0: misère, hein? Ça c'est fait ta fille. Ça c'est ça fait en tout, toujours, hein?
1: Ouais, amis.
0: Marie,
1: wow.
0: Ah, mon petit bain, il y a un moment.